0: des combes.
1: Il manque plus la lumière, il a été.
0: Thierry Beccaro.
1: Jean.
0: Patrice Lafont.
1: C'est noyé à Fort-Boyard.
0: William Lemercy.
2: Ah, il s'est pas réveillé ce matin.
1: Ah, il va pas se
0: tu le connais, c'est Henri Sagnier.
2: Henri Sagnier, quand je veux pas.